0: espérons également qu'aujourd'hui, vous ne serez pas au commissariat de police.
1: She said, Baba Brokers.